ça c'est moins évident.

0: choisis. 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
1: Quels éléments?

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1: Et bien voilà, vous êtes toujours sur Radio Pinode et nous venons d'entendre We Water 28 avec la metteuse en scène Hélène Soulier, une rubrique audio qui est fabriquée par Elena Biserna et moi-même, Carole Riosec, mise en ligne par Lionel Palin sur le site de Revue et Corrigée. Il y a plein d'informations sur ce site, vous allez pouvoir voir tous les autres numéros. C'est une revue qui est une revue papier, une très belle revue papier, qui est faite par des bénévoles. Et je vous invite vraiment à prendre le temps d'éplucher tous les numéros qui sont sortis depuis 30 ans. On a fêté les 30 ans de la revue il y a juste un an. Voilà, et bien il me reste à vous souhaiter une très bonne journée. C'est dimanche. Et le dimanche prochain, vous allez retrouver également un autre numéro de We Water qui sera présenté cette fois-ci par Elena Biserna. Et puis encore un autre dimanche avec un autre numéro de We Water. Voilà, je vous souhaite une très bonne journée et restez bien surtout confinés et sur Radio Pinode.

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0: commencer avec ça. On est déjà, il est déjà à 17h. Hein.
1: Déjà 17h. Oh là là.
0: On va commencer avec notre live.
1: Là, c'est pris.
0: C'est un live métanoïaque. Et donc, il fait chaud.
1: Alors, il est prévu, on a demandé ce matin avec Denise, que soit installée une clim et des stores pour l'été.
0: Ah ouais.
1: C'est en cours. C'est parti des demandes que j'aurais, en tant que présidente, que je fais.
0: Tu es président du club maintenant.
1: J'ai été élu président du club thérapeutique, ouais, avec Denis Alvarez la semaine dernière.
0: Bravo.
1: À l'unanimité, ouais.
0: Bah, super.
1: Voilà, donc j'ai un des grands projets.
0: C'est excellent.
1: J'espère je vais faire une campagne de dons et du mécénat pour amener beaucoup d'argent et mettre bien tout le monde bien. J'ai beaucoup de projets, beaucoup d'idées.
0: Ah ouais. Bah c'est cool. Et ça, tu peux expliquer un peu aux gens qui nous écoutent à la radio Métanoïaque, qu'est-ce que c'est le club thérapeutique?
1: Alors moi je débarque parce que ça faisait 5 ans que je n'étais pas venue, donc je ne savais même pas qu'il existait. C'est le club Les Débrouillards, qui est un club thérapeutique qui concerne les patients comme les ex-patients. Tout le monde peut venir.
0: Les impatients.
1: En fait. Les impatients. Les impatients, très
0: bien. Je les aime, les impatients.
1: Juste petit mot, j'ai réussi à savoir sans le mot patient. Il vient du terme latin patient, santé, qui veut dire ceux qui souffrent. Voilà.
0: Oui, parce que c'est comme la passion de Christ. Tu es passive, tu reçois.
1: Mais moi, ça m'intéressait parce qu'on dit patient, patienté, patientèle. Hein, des médecins, on dit une patientèle, on ne dit pas une clientèle, on dit une patientèle.
0: Ça dépend quel type.
1: Et on attend beaucoup chez le médecin. Dans l'hôpital, on attend beaucoup, on passe notre vie à patienter, à attendre. Ouais. Et c'est Florencia, la stagiaire en psychologie, qui m'a fait la recherche, qui a fait la recherche pour moi, comme je n'ai pas de téléphone depuis 2 mois, et qui m'a dit que ça venait du terme de patient, sans le T, P-A-T-I-E-N, et ça veut dire ceux qui souffrent. Voilà. Oui, Rabat.
0: Oui, Rabat, vas-y.
2: Et dans le mot patient, au sens on est un patient, il y a le mot patience quelque part.
1: Oui, bah, tout à fait, voilà. Patienter, ouais. Patientèle. Tout va ensemble.
2: Ouais, tout va ensemble.
1: Dans la souffrance, il faut savoir être persévérant et patienter. La souffrance implique une période où il faut prendre sur soi, je pense, et être patient, quoi. On apprend la patience. En hôpital psychiatrique, on est obligé d'être patient.
0: Mais aussi,
1: on attend les traitements, on attend le repas, on attend toute la journée, on s'ennuie.
0: C'est pour ça que je les ai appelés dans plusieurs articles les impatients.
1: Les impatients, ouais. Ça me plaît bien, ouais.
0: Ouais, j'ai dit à
1: mon
0: ami.
1: Je te lis où alors? Je ne sais même pas où je te lis.
0: Hein?
1: Tu publies où?
0: Bah, des fois, ça m'arrive de publier des articles.
1: Mais dans quel magazine?
0: Revues,
1: bah, ramène-les. On les lit. On les paye, on a de l'argent au club. on s'abonne à ta revue.
0: Ouais, non, mais ça va. Et puis après, il y a des. Oui, vas-y.
2: Je voulais me permettre, parce que je rebondis sur le mot patient et patienter. Il y a même. Parfois, le temps nous fait accepter aussi, quelque part, la maladie.
1: Bien sûr, bien
2: donc,
1: sûr.
2: Donc, c'est avec le temps aussi.
1: Il y a l'acceptation dans la maladie qui est très, très long. Ouais.
2: Qui est long d'accepter. On est souvent dans le déni.
1: Bah c'est les phases comme un deuil. Il y a les 5 phases, je crois qu'il y a les 5 phases d'un deuil. La chose pour la maladie, il y a des phases aussi.
2: Ouais.
1: Si il y a la colère, je sais pas quoi, l'acceptation, le déni et tout. Et ben pour la maladie, je pense que c'est pareil. Je m'y connais pas assez pour savoir. Il faudrait se renseigner. Mais moi, je sais que personnellement, j'ai longtemps rejeté la maladie. Et comment j'ai réussi à m'en sortir, pas à m'en sortir parce que j'en suis pas sortie. J'en ai jamais guéri. On est stabilisé, on est toujours en rémission. Mais c'est grâce.
2: Équilibre.
1: Voilà,
2: on essaye, quoi.
1: Oui, on essaye de trouver un équilibre. C'est en me renseignant sur tous les autres types de spiritualité. La psychologie ne répondait pas à mes questions, la psychiatrie encore moins.
2: Ouais,
1: je me suis intéressée à l'hindouisme, à toutes les spiritualités.
2: La philosophie, un peu là.
1: Toutes les religions du monde entier.
2: Spiritualité, les religions.
1: Et il y a une phrase qui est restée dans ma tête que j'ai lue qui m'a beaucoup marquée de l'hindouisme, qui dit que tu n'es pas victime de ta vie, tu es responsable de ta vie. Tout ce qui t'arrive est de ta faute. Mmh. Et partant de là, quand je me suis dit, c'est ma maladie. Exactement. Si tu es ta maladie, c'est pas de ta faute. Enfin, c'est de ta faute. T'as cette maladie, assume-la. Ça a révolutionné ma vie.
2: Est-ce que je peux me permettre?
1: Bien sûr.
2: Vous pensez vraiment que c'est de notre faute d'être malade?
1: Je dis pas ça. Je dis juste que j'ai pris la responsabilité de ma vie.
2: Dans l'acceptation, d'accepter la pathologie.
1: Contre, effectivement, si ça m'est arrivé, c'est que j'ai des parents qui sont bipolaires, non diagnostiqués. On est 7 enfants, 4 enfants bipolaires, 2 parents non diagnostiqués, non soignés. Ça a fait 4 ans bipolaire et des traumatismes dans l'enfance dont je me souviens même pas. Et voilà, donc je suis pas responsable de la maladie. Par contre, je suis responsable de ma vie et de ce que j'en fais.
3: Vous pouvez pas être traumatisé si vous ne vous en souvenez pas.
1: Et tu penses que même si tu fais un blackout, tu peux être traumatisé?
0: Il y a des traumas inconscients. Il y a des choses qu'on se rappelle pas. Hein, des fois que. Oui, que tu n'as pas accès, que ça traîne dans ton corps. Des fois, quand tu as des comportements d'autodestruction, tout un peu répétitif, et tu ne comprends pas pourquoi, c'est parce qu'il y a quelque chose que peut-être tu as oublié, que tu as vécu, ou dans ta vie, quand tu t'es bébé, ou quand tu étais dans le fœtus de ta mère, ou je ne sais pas.
2: L'identité infantile.
3: Elle a posé une question sur est-ce que le fait d'être malade, c'est une chance ou un malheur. Moi, je dirais que c'est un malheur et que ça peut parfois rendre plus fort à condition d'être stabilisé. Sinon, ça sert à rien. Ça continue d'être un malheur.
2: Excusez-moi, je me permets. Quand vous dites c'est un malheur, par rapport à quoi ? Par rapport au fait de la décompensation, le fait d'être hospitalisé, les symptômes, les impatiences ?
3: Je dirais la décomposition de l'esprit.
2: La décomposition, d'accord.
3: Quand on est dans un délire.
2: Quand on délire, d'accord.
1: Précise dans quel type de maladie,
3: Bah c'est, ça, je pense que ça peut arriver aussi au bipolaire. Ça arrive au schizophrène, mais ça. On perd la raison, on est.
1: On est plus nous-mêmes.
3: On est ailleurs.
1: Je crois aussi que ce qui est dur, je trouve, c'est de se reconstruire après. On ne sait plus qui on est.
3: Bah, en général, il y a tout le temps des conséquences après, que ce soit social, physique. Il y en a, ils ont pris du poids, il y en a, ils ont maigri. Familial, oui, c'est ça. J'ai des sociales.
1: Professionnel aussi quand tu travailles. Moi, je travaillais tout le temps.
3: Ouais. Ça rentre dans le social, c'est là, que ce soit la famille, les amis ou même juste des gens.
2: Vous englobez tout, quoi. Social, c'est tout.
3: Ouais, c'est tous les contacts.
2: D'accord, humain, avec les interactions.
3: Ouais, voire même les contacts avec les animaux.
2: Ah ouais.
1: C'est clair.
3: Des fois, ils ressentent notre angoisse. Tout
1: vraiment.
3: Ça.
1: Coup,
3: ça,
1: les premiers à ressentir, même, je pense.
3: Ça, je sais pas. Je pense que l'humain est plus intelligent que l'animal.
1: Non, je dis un animal.
0: Pas sûr. Hein.
2: Pas sûr, ouais, j'allais dire au niveau de l'émotion. Au niveau de l'émotion, surtout. Ouais. Et les instincts. Un animal, c'est très fort dans les instincts. Ça vit que instinctivement.
1: Quand t'es angoissé, ton animal le sent, non ? Enfin, j'ai pas d'animaux, mais quand t'as un animal, l'animal le sent que t'es angoissé. Non ? T'as des animaux,
3: ouais,
1: toi ?
3: Mais j'en ai eu.
1: Et il le sentait quand t'es angoissé ?
3: Je n'aurais pas posé la question.
1: Non, mais,
2: non, mais au niveau du ressenti.
1: Moi, j'ai une amie, elle m'a raconté son chien. Elle avait pas un labrador, un husky, je crois. Un gros husky. Elle était en crise d'angoisse.
2: C'est les chiens de neige.
1: Ouais, je crois. Ah. Elle était en crise d'angoisse.
3: Les chiens aux yeux bleus.
1: Dans sa famille, chez ses parents. Elle est jeune, elle a 25 ans. Et son chien s'est mis près de la porte. Et après, il la laisse dans sa main, dans sa bouche. Pour lui dire, viens, faut qu'on sorte de la maison, t'es en danger. Et effectivement, son père arrivait pour lui mettre une rouste. Donc, elle s'est enfuie de la maison, elle a fugué de la maison pendant une nuit pour pas se prendre de rouste. Et le chien a senti les choses arriver. Moi, elle m'a raconté ça après. C'est ce que je raconte, ce qu'on m'a raconté.
0: Bah, tu sais, bon, je le dis souvent, hein, mais le mot maladie, ça vient de maladire. C'est les choses qui sont maudites.
1: Ça maudit, carrément.
0: C'est des mots qui sont pas bien placés. Donc, ils se coincent dans ton corps, dans ta tête, tout ça, et qui trottent et qui finalement te portent un malheur.
1: Et même
3: pour revenir aux animaux, en fait, je pense qu'ils ont besoin d'amour, qu'ils en donnent, mais ce qui est strictement humain, ils y comprennent rien, ils en ont rien à foutre.
1: Ouais, bah ça.
3: Et, si t'es schizophrène ou bipolaire,
1: oui, bien sûr,
3: ils vont pas s'en rendre compte, ça. C'est,
1: mais il y a beaucoup de. Qu'on
2: est excusez-moi, mais dans l'identité, par exemple, de l'animal quand on l'a bébé, imaginez-vous, on l'a en décompensation. Pensez pas que
3: comment
2: l'éducation.
3: Ça, décompensation.
2: C'est-à-dire, par exemple, on est en crise, on n'est pas bien, on a un animal qu'on vient d'avoir ou un bébé. Je parle de bébé. Oui. Imaginons que l'animal, on évolue à côté de lui, mais on est souvent en crise, souvent pas bien et tout. Il le ressent pas finalement au niveau de son éducation, le chien ?
3: Je pense qu'il va y être habitué. Hein.
2: Ouais, voilà.
3: Parce qu'il y a des chiens de combat qui se déchirent entre eux et pourtant ils arrivent encore à aimer leur maître et ils se rendent pas compte de ce qui est organisé par l'homme. Ce qui est organisé, ils se rendent pas compte.
2: Non, mais je parle de son attitude. Vous pensez pas que son environnement, comme il est un peu déstabilisé par son maître, est-ce qu'il sera pas lui aussi un peu déstabilisé, le chien ? Un peu agressif, un peu excessif ? Je sais pas, je demande. Hein.
3: Non, il y a des gens très, très fragiles qui ont des animaux très, très bien dressés.
2: Dans la fragilité, d'accord.
1: Non,
2: j'ai compris.
1: Ouais, moi, je sais que
2: moi, je parlais plus d'éducation. Est-ce que ça
1: l'animal, il s'adapte, je pense. De ouf l'animal.
3: Voilà, du coup, il peut pas être malheureux pour vous si vous êtes malade.
1: Non, bien sûr. Bien sûr.
0: Oui, mais des fois, ils sont connectés.
2: Parce que moi, j'ai un chat, je vous jure que quand ma tête me fait mal, il vient, il est pas bien. Quand il sent que je suis content, il me fait un peu la
1: même
2: fête.
1: Quand tu vois les animaux, quand la femme est enceinte, les chats et les chiens, ils ont un comportement tellement différent sur les femmes avec les femmes enceintes.
3: Après, ça dépend des animaux. Moi, quand j'étais petit, j'avais un lapin. Il me griffait tout le temps et un jour il est venu, il m'a fait des léchouilles aux mains.
2: Ouais, voilà,
3: c'est la seule fois où il a donné de l'affection.
2: Ouais. Bah voilà, mais c'était peut-être sa manière définitivement de vous dire qu'il vous aimait.
0: Oui, mais les chats, tu sais, en général, c'est pas sur toi dans la partie que tu as mal ou tu vois, c'est presque, ils sont instinctivement. Il y a des cas où le maître est mort et le chien va mourir après,
3: il y a des cas
0: à côté.
3: Où il prend le métro tous les jours.
0: Ouais, qu'il continue à faire le même.
3: Ouais, j'ai vu une vidéo.
0: Ouais. Stéphanie, tu penses quoi des animaux, les humains ? Approche-toi un peu au micro. Vas-y, Stéphanie.
4: Ah non, j'ai aucune habitude. Hein.
0: Tu n'as pas d'animaux ?
4: Non.
0: Tu n'as jamais eu d'animal ?
4: Tout au long de ma vie.
0: Tout au long de ta vie ?
4: Mm.
0: Ok. Quel animal tu as eu? Alors, il y a un téléphone qui fait du bruit là.
5: Ah, pardon, j'avais pas constaté.
0: C'est ton animal qui t'appelle? Oui.
5: Donc, je ne sais pas, chien, chat.
0: Tu as eu des chiens, des chats, ouais.
5: Des tortues, des perroquets. C'est... Il y avait les oiseaux aussi à l'époque là, qu'on avait tous, là, les ouais. moineaux. Là.
0: Et c'est quoi ton animal préféré? Attends, ouais, tu en as eu?
5: Mon animal préféré?
0: Ouais.
5: Le chat.
0: Ouais.
5: Mais j'étais bien aussi avec les grenouilles.
0: Ah oui, tu avais des grenouilles
5: aquatiques, chez toi ouais, aquatiques.
0: Et, quoi, et ils mangent quoi les grenouilles?
5: Bah des larves.
0: Ah d'accord, donc tu le nourrissais comme ça. Ne débranche pas parce que. Ah oui, c'est bon. Ouais. Et là, tu n'as aucun.
5: Ah non, il n'y a plus personne là, ici, très bien comme ça. T'es là, je les prépare. Non, je prépare pour qu'ils s'installent à l'extérieur.
0: Ouais, ok. Voilà. Tu l'installes, tu prépares quoi alors?
5: Pour les lapins.
0: Les lapins, tu vas voir. Ouais, peut-être c'est ça qui te manque un peu, non?
5: Ouais.
0: Ah, c'est ça, hein, la compagnie, l'animal et l'humain sont toujours en lien depuis les cavernes.
5: Et puis ils sont mieux à l'extérieur parce que bon, passer le balai 3-4 fois dans la journée, c'est dur. Puisqu'ils vivaient en liberté entre ouais. la cuisine et l'arrière-cuisine.
0: Ouais, ouais, ouais. Mais on a eu ici un Metanoia qui avait 45 lapins chez lui.
5: Je sais, c'est qui.
0: Ouais, tu sais. Ouais, ouais, ouais.
5: C'est un de ces lapins que j'ai dû avoir, je pense, d'ailleurs.
0: Ah oui, c'est toi qui l'as reçu.
5: Bah, on habite dans la même résistance.
0: Ah.
5: J'ai vu 3 de ces lapins passer dans mon jardin.
0: C'est pas la résidence, c'est la résistance. C'est ça. Et c'est lui qui t'a donné, hein, d'accord.
5: Non, il m'a redonné, il est passé devant chez moi, c'est tout.
0: Ah oui, il est rentré, il les a abandonnés, tu les as récupérés. Très bien. Et Stéphanie, c'est quoi ta passion dans ta vie?
5: Ma passion dans la vie. Ma passion.
0: Ou ton impatience?
5: Bah, ma passion dans la vie, c'est la période estivale. Hein.
0: Ah oui, la période estivale.
5: Parce que je peux faire tout là, à ce moment-là.
0: Ah ouais, tu aimes pas l'hiver, ça?
5: Ah si, l'hiver, j'aime beaucoup aussi, un peu de fraîcheur, ça fait du bien. Hein.
0: Ouais, mais pourquoi l'été? Qu'est-ce qui fait l'été qui n'a pas en hiver ou en automne?
5: Bah, l'été, on est là, quoi, il fait chaud, c'est un plaisir.
0: Ouais, ouais.
5: Bah oui.
0: C'est vrai. Bah, je vais mettre une petite chanson parce qu'il fait très très chaud et que c'est Rio 40 degrés. Fernanda Abreu et Chico Sayens, et on continue sur le Metanoïaque.

0: Naïma. Naïma.
1: C'est ça, non?
0: Alors, oui. C'est intéressant ce que vous m'avez dit. Vous m'avez dit que vous avez fait l'arrêt de la cigarette depuis 2 jours. Bon, je vous ai vu tirer de taf, c'est normal. Mais c'est pas facile, donc je vous encourage, moi, dans cette démarche.
2: Merci.
0: Alors, vous pouvez en parler un peu, comment vous vous sentez depuis 2 jours ou pas?
1: Je viendrai mardi là-bas, d'accord.
0: C'est comment? C'est dur, c'est pas dur, c'est psychique, c'est physique. C'est dans la tête
2: je
0: ou dans
2: pas,
0: le corps?
2: Je sais pas.
0: Tout ce que je sais, c'est que vous êtes souvent fatigué. Non, ça doit donner des coups de barre.
2: Ouais, certainement.
0: Parce que à chaque fois que je vous aperçois, vous avez un petit coup de barre. Mais toujours le sourire. Et pourquoi vous arrêtez? Parce que c'est un ras-le-bol, c'est financier, c'est la santé, c'est quoi?
2: J'arrive pas à sortir pour en acheter.
0: Ah, c'est pour ça, c'est génial alors. On va éviter les tabacs pendant combien de temps? 15 jours, 3 semaines?
2: Normalement, il y a le mois sans tabac en mars.
0: Ah ouais, donc vous visez d'ici mars? Plus de cigarettes ou vous allez tenir?
1: Quand je t'ai payé pour une porte comme ça,
0: ah, c'est bien.
1: Par la fenêtre.
0: Bah, je trouve que l'effort il est génial. Continuez. Moi je vous encourage à fond. À fond.
2: Ouais, merci.
0: C'est génial.
3: Et ouais, voilà, on a des rêves énormes ici en termes. Mais tu voulais dire autre chose, Naïma? On est content de te voir avec ton sourire magnifique qui transcende tout type de problèmes, qui transforme tous les problèmes en poèmes, tout ça. Est-ce que tu as des choses à nous dire, Naïma?
2: Le mois sans tabac, c'est en mars.
3: 2 mois sans tabac?
2: Le mois de mars, c'est un mois sans tabac.
3: Le mois de mars, c'est le mois sans tabac. Ouais.
4: Le mois de janvier, un mois sans alcool.
3: Ah ouais, ouais.
2: Ouais, ce serait bien ça aussi, ouais.
4: Et le reste du temps, tout est permis?
2: Non.
3: Ouais, tout est permis.
0: Moi, je me suis aperçu, parce que je suis un peu l'œil inquisiteur, je parais pas, j'ai aperçu que Naïma, elle aimait bien, comme c'est le manque, il est un peu dur d'après ce que vous m'avez dit, et ben, elle est toute calme, ça la canalise d'arrêter la cigarette.
2: Oui.
0: C'est ça ou pas?
4: Ou c'est la chaleur?
0: Je sais pas.
2: Non, en vrai, la chaleur, je l'ai vu venir, hein, juillet, août, canicule... Même juin, ça m'a étonné qu'il y ait eu de la pluie au mois de juin. On se serait senti en septembre, mais ouais, le temps était humide, là il y a du soleil, du coup température ambiante, on va dire.
0: Et vous préférez quoi plutôt quelle saison d'ailleurs? Il y en a 4. Moi j'aime l'automne, vous savez pourquoi? L'automne, parce que l'automne, c'est il n'y a que l'ambition de la feuille morte, il n'y a que le vent qui l'emporte. La feuille, quand elle tombe, le vent l'emporte. Alors, je l'aime bien, cette
2: écoute. C'est pas mal. Moi, j'aime les 4 saisons.
0: Hein. Ah, moi aussi. Vivaldi, vous connaissez?
2: Ouais.
0: J'aime bien les classiques.
3: Ouais. Mais heureusement qu'il a plu, parce que cette chaleur-là, au moins, il y a de l'humidité sous le terrain.
5: C'était
3: important et essentiel. Ouais. Stéphanie, parle un peu proche du micro, si tu veux.
5: Oui, je disais que c'était important et essentiel.
3: Ouais.
5: Parce qu'avec la chaleur qui était très, comme vous disiez, persistante,
3: ouais.
5: Bah, il fallait bien irriguer la terre. Hein.
0: D'ailleurs, ouais. Je pense que maintenant, c'est une réalité. Hein. Il fait vraiment chaud à
3: Stéphanie,
0: Paris tous les
3: étés. Tu n'as pas chaud avec,
2: ouais.
3: Avec
2: tout ça? Des grosses canicules.
5: Bon, on est habitué. Hein.
3: Ouais. Tu es habitué? Tu peux nous expliquer à ceux qui nous sont de néophytes qu'on ne comprend pas à quoi ça sert de couvrir la tête?
5: C'est des principes religieux.
3: Ah, d'accord.
5: Propre à soi-même, propre à la personne.
2: Ouais, c'est comme si.
5: Bah, c'est comme si je vous demandais.
2: En fait, c'est un rappel.
3: Tu peux parler au micro, c'est juste que tu parles d'une question ignorante. On met les casques, ouais. Comme ça, tu entends un peu ta voix.
5: Bah, chez les musulmans, on est de grandes communautés de musulmans.
3: Ouais, ouais.
5: Voilà.
3: Mais il n'y a pas que les musulmans qui utilisent ça. Y a pas...
5: Ah, bah non, il y a des sœurs chrétiennes aussi.
3: Ouais, il y a les juifs aussi, des cachent.
5: Exactement, qui se couvrent. C'est un respect pour Dieu, c'est tout.
3: Ah oui. Mais quand on rentre dans un temple, on se découvre la tête.
5: Ça dépend des temples.
3: Ah oui, d'accord. Dans quel temple on se couvre la tête? Ah ah, question pour le métanaïen.
2: Non, mais le voile, ça permet juste de montrer qu'il y a quelqu'un au-dessus de nous, c'est Dieu.
0: C'est un comme peu comme une kippa. Bravo, ouais. C'est ça, je pensais la kippa pour rappeler qu'il y a Dieu au-dessus de notre tête.
3: Ouais, mais la question c'était pourquoi quand on rentre dans un temple, on enlève le chapeau? Pour être découvert vers Dieu.
0: C'est une forme de respect, je pense, envers le saint.
3: Donc, se couvrir et se découvrir la tête, c'est les deux manières de respect.
5: Bien sûr.
3: Ouais. Ça.
0: Et c'est religieux ou traditionnel?
5: C'est traditionnel. Pas traditionnel, c'est religieux, pardon.
0: D'accord.
2: Oui, c'est religieux.
5: C'est pour ça que je vous disais que c'était propre à moi-même.
0: Ah, c'est sûr que c'est un choix personnel, ça.
2: Ouais. C'est propre à chacun, ouais.
3: Tout à fait. C'est aussi qu'on s'est rasé les cheveux ou mettre des couleurs. Moi, je mets des couleurs bleues, tu vois, parce que vert.
5: Dans ce cas, on serait tous des Britney.
3: Débridés ou des Britney?
5: Des Britney.
0: Okay, c'est qui, Britney Spears? La chanteuse. Ah, c'est elle qui est rasée.
3: Britney Spears, ouais.
0: Elle est devenue quoi, d'ailleurs?
3: Elle est hospitalisée aussi. Hein,
5: elle, avait elle s'était remise à chanter.
0: Ah ouais.
5: Bon, c'était pas ça. Hein, ouais. Sincèrement. La pauvre, ça aurait pu être ça, hein, mais bon.
0: Il y a Diams aussi qui est tombé. Alors,

0: Oui, bonjour, ici Zombitron, vous êtes sur Radio Pinode. T'as enregistré là ?
1: Ah, mais ça enregistre depuis tout à l'heure ?
2: Si, il y a sûrement une
1: possibilité. Oh là là, désolé à toutes les personnes que j'ai insultées.

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0: quelque chose que nous avions oublié. Nous nous mettions des petits morceaux de tabac au coin des yeux pour qu'ils nous piquent et que cela nous empêche de les fermer.
1: Ça tourne.
2: Déjà ?
1: Oui, quelqu'un part, j'enregistre. Savez, moi je fais ça à l'oreille. Quelqu'un part, j'enregistre. Si c'est pas intéressant, je coupe.
0: Nous étions énervés, irritables. Nous avions la trouille.
1: Intéressant, coupé. Intéressant, coupé. Clic, clac, clic, clac, pouf.
3: Et ouais, clic, clac, pouf, vous êtes bien dans le cathéter, c'est perfuse pour une heure et demie, je ne sais quoi que c'est, ça va être. Ça va être une improvisation totale. J'ai des CD, j'ai des multi-effets devant, je sais pas combien de temps je vais tenir, mais on va y aller. How to put your brain on music. C'est le titre. That's the questions. That's the questions.
4: How to put your brain on music. 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
3: J'aurais décidé.
4: Et quelques trucs à vous
3: passer.

concret comme de la roche déposée fragmentée dans une pièce, concret comme une tête de marbre aux côtés d'un corps décapité, incongruité de pierres cassées, déplacées, miroir noir de mon crâne séparé de mon corps lorsque je ne bouge pas, je ne fais rien.

je fais est une chose imprenable, comme cet imprenable caillou de granit au milieu d'une pièce, comme des corps sans tête. 51 corps, la tête arrachée par des obus, 51 Albanais et leurs 51 mâchoires arrachées. Vous ne pouvez avoir les corps maintenant, revenez plus tard. Plus de mâchoires et non plus de gorge. Il y a des corps morts, de la chair sur des os. Il y a des corps d'hommes mythiques, de marbre, de granit. Il y a des corps d'Aphrodite avec ou sans leur tête, de la chair de calcaire, de granit. Il y a la pensée des hommes qui sculptaient dans la pierre ces corps magnifiques. Magnifiques comme un pléonasme. Un fantasme. Il me manque la pensée de ces hommes qui inventaient des dieux comme il manque des têtes de marbre, des membres, des épaules, des nez, des abdomens. Il manque 51 Albanais même si on redonne les 51 corps sans tête.

21 et je vois une masse d'hommes, l'humanité entière, tête et corps pensant. J'entends la mémoire arrachée et je vois la violence sanglante. Et j'entends parler obus et je vois des hommes qui pensent la guerre et des hommes qui déplacent des obus. Des obus explosent à la radio.

sera les corps morts. On a déplacé, taillé, sculpté la pierre. On gardera les corps, on ne peut plus oser les regarder. Les têtes ont été séparées des corps. Les corps sont tombés.

On déposait des femmes de marbre le long des corps morts, des mortels dans les tombes des Cyclades. Les bras croisés au-dessus de leur ventre arrondi. Les bras croisés au-dessus de leur ventre rayé. On déposait des femmes violons avec leurs longues gorges et leurs ventres larges entre leurs hanches larges. Debout, au-dessus des tombes, les femmes de chair resteront, les bras, la gorge, le ventre, séparés.

égorgé, ventre éventré, fœtus et viscères arrachés, accrochés au mur. J'entends 136 Algériens morts massacrés. Je n'entends pas les cris et n'invente pas ce que pensent les hommes qui éventrent les ventres. Entre ma tête et mon corps, je n'ai plus de gorge. Je n'entends pas le cri que je veux crier.

est un assassinat chiffré. Cela est le massacre de la

entrer des casques de bronze, des jambières et des boucliers. Je ne sais pas ce qu'il y a entre la chair du ventre et la tête casquée partant nue à la guerre. Je ne sais pas ce qu'il y a entre la tête et le corps. La chair sur l'ossature du crâne sous le casque n'est pas de pierre. Le sang dans les cheveux ne sont pas des lignes de marbre. Il n'y a pas que le cou, la nuque et la gorge. Il y a toute une matière que je ne sais pas. Je reste avec ce qui manque et ce qui n'est pas. Je n'ai pas de bouclier. Je suis nu dans mon pantalon. Je ne bouge plus. Je suis dans un tombeau.

et de vous à mort. Je ne suis pas allongé. Je suis assis, les bras tombants. Mon corps devient la chaise où je suis assis. Je suis une tête sur une chaise et je guette. Je vois un chat passer devant moi. Le chat est mort. Et le chat n'est pas mort. Le chat est ainsi dans la réalité quantique. Je dors. Je ne suis pas mort. Je ne fais rien, je suis contigu à la mort. Parce que mon corps est une chaise. Je pourrais noyer la chaise, défenestrer la chaise, tirer

J'entends des sons concrets, sans nuance. Tout me semble égal. Des bruits continus, un roulement spiralé. Peut-être est-ce un moteur. J'entends des bruits métalliques, des stridents s'alterner avec des espaces de silence. Et j'entends le son d'une détonation. Et un silence immense, soudainement. Étrange silence. Le temps suspension un instant. J'entends un cri. Est-ce le bruit, le cri, le silence, le son de la détonation qui est le plus entendu? La vie reprend. Des draps apparaissent d'en haut. Des femmes ont lancé des draps. On recouvre les corps en bas. Sont-ils déjà morts? Encore vivants.

tête et face avec une tête ouverte, la chair pendante. J'enlève des vers blancs de la chair verdâtre. Le visage sur le crâne me regarde. Ses yeux me regardent, ne me voient peut-être pas. Je regarde ses yeux et je vois les vers bouger au-dessus de son front. Avec une pince à sourcils, j'enlève les vers vivants. Je les jette sur le sol. Un à un, les asticots

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